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On est là avec mon pote Locut, nouvel album à Paris. Fais comme on aime faire, une bouteille de vin, un moment, le soleil à la fenêtre. Jamais un jour d'enregistrement sans ce putain de soleil. Ok. Je réalise mes rêves sans grève, je suis debout face à la vie, comme un Anglais devant sa reine ou son roi. La royauté est une question de qui te porte ta culotte, rien d'autre. Parlons des nôtres, pour une fois, des gens réels, qui vivent en bas des gratte-ciel, qui prennent l'ascenseur pour le penthouse une fois dans leur vie, seul voir le ciel, qui connaît Jay-Z, mais celui de Corbeil. Je vis un rêve éveillé, hein. J'oublie pas l'essentiel, je suis réveillé. Allons enfants de cette patrie mélangée. Je rends mon passeport si c'est un papier. Pour les frontières on fera 100 s'il faut tricher. Pour vivre, on trichera comme le gouvernement. Je suis pas ivre, hein, mais lucide. Je mange des glucides, je fais des homicides verbales fréquemment. C'est comme vomir sur les mauvais gens. Je suis la cité de la peur, ça me rend content. Je commence avec Locut, on cut maintenant. Que je garde la main libre pour le suivant. Intro de vie pertinente, c'est pas facile d'être dans les temps. C'est une séquence de vie, un moment. À Paris, je regarde le match maintenant. Je suis concentré, ne dérange pas mon concentrement. Sinon, je vais devoir te servir un verre de vin frelaté à cause de ton comportement. Clovis Locut, Paris.